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Bienvenue à Contre-Courant. Mathias de la Bibliothèque Abbé Grégoire à Blois, je vous présenterai dans cette émission un mix de mes coups de cœur musicaux et une petite sélection de quelques nouvelles acquisitions CD des bibliothèques. Je vais tenter de vous surprendre avec un florilège d'artistes haut en couleur musicale et tout autant passionnant en matière de chansons françaises et autres stars hexagonales méconnues, du free jazz old school, du metal US, sans oublier les musiques trad avec du bon son du terroir, et toujours au programme d'autres expériences sonores et diverses et autres folies peu académiques. Pour démarrer, quand les pionniers du grunge rencontrent les maîtres du grind, rencontre au sommet. Je n'aurais jamais osé en rêver, mais du coup ils l'ont fait quand même. La rencontre des Melvins et du groupe Napalm Death, tout un album en commun. Le disque se nomme Savage Imperial Death March. L'album était sorti en 2025, mais à petit tirage, donc très rapidement épuisé. La réédition est parue chez Epicac Records il y a pile un mois. Quand les Melvins invitent Napalm Death en studio, ça peut faire des étincelles. Et sans plus attendre, en voici un extrait.

Le groupe Super Parquet est pour moi une vraie révélation scénique. J'ai dû les voir 3 fois en 2 ans. Un fin mélange de trad et d'électro, un banjo, un biniou, un DJ, une vieille roue branchée sur le 220 et c'est parti. Ils étaient de passage à Vendôme le 4 avril dernier, séance de rattrapage imminente, entrée dans la transe ou dans la gille avec Super Parquet.

Les fans de Radiohead s'impatientent. Et à mon avis, un nouvel album, c'est vraiment pas pour demain. Chacun y va de son nouvel album solo. Mais pour patienter, est paru en octobre dernier un CD retraçant les meilleurs enregistrements live sur la période 2003-2009. Je vous en propose un petit extrait. Quand 2 et 2 égale 5, c'est signé Radiohead.

Petit bond dans le temps, remontons en 1966 avec le saxophoniste Albert Ayler, l'un des pionniers du free jazz, aux côtés de Don Cherry ou de John Coltrane et tant d'autres. C'est d'ailleurs Coltrane qui l'introduit auprès des dirigeants du label Impulse, label qui signait tous les jazzeux avant-gardistes du moment. Il rencontre un franc succès en Suède dès 1962, aussi en Allemagne puis en France, pays qu'il affectionne pour y avoir fait son service militaire à Orléans en 1960. Bon, je ne vais pas vous refaire l'histoire du jazz ni la bio complète d'Albert Ayler. Le plus simple, c'est de l'écouter. Je vous présenterai ses musiciens un peu plus tard dans l'émission avec un second extrait au son bien d'époque.

découverte totale. La chanteuse et actrice française Camille Berthomier, alias Jenny Bass, a tout juste 41 ans, elle commence à avoir un CV bien solide, avec 14 apparitions au cinéma ou dans des séries télé. En 2011, elle devient la chanteuse du groupe post-punk anglais Savages. En 2019, elle compose en partie la BO de la série Peaky Blinders saison 5. En 2020, elle sort son premier album solo, dont nous allons écouter plusieurs extraits. Son deuxième album solo suivra, courant 2025. Totalement punk, les nerfs à vif ou parfois même hypersensibles, je vous laisse découvrir et apprécier Jenny Bass, à vous coller la chair de poule.

Jenny Bess a désormais sa propre émission sur Arte, Echoes with Jenny Bess, émission musicale avec des prestations live et interviews de groupes bien déjantés. En mars dernier, Jenny Bess dévoile un nouveau single en duo avec Mike Patton, dont le clip est déjà disponible sur YouTube. Retour en 2020 avec un second extrait, We Will Sing Together, issu de son tout premier album solo. Young.

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1: Je vous rappelle bien entendu que tous les disques de ce programme sont disponibles dans les bibliothèques d'Aglopolis. Juste avant le jingle, nous écoutions une montagnarde bourbonnaise issue d'une anthologie de la musique trad en France sortie en 1979. Interprétée par le groupe La Bamboche, malheureusement c'est fini, disque et pochette culte dans le milieu du trad, compil ultra connu intitulé Le Grand Bal Folk. Continuons encore un peu plus bas, en Occitanie, avec le groupe vocal San Salvador. J'attends d'ailleurs avec impatience un nouvel album.

Contre toute attente et à la surprise générale, voici pour vous un extrait du tout nouvel album du plus grand groupe de metal US à mes yeux, Neurosis. Après l'éviction d'un des deux chanteurs, nous pensions que le groupe était fini. Sans prévenir, ni même la presse, et encore moins sur les réseaux, le groupe est allé s'enfermer en studio pour nous pondre, dans le plus grand secret, un somptueux nouvel album. Ils sont allés recruter l'ancien chanteur-guitariste du groupe Isis, Aaron Turner, qui lui aussi était au chômage depuis quelques temps déjà. Je vous laisse vous faire vous-même votre propre avis sur l'un de mes groupes favoris, tous styles confondus. Sans plus attendre, c'est l'instant douceur avec Neurosis.

Second extrait de cet album mythique dans l'univers du jazz, nous sommes Salle Pleyel, le 13 novembre 1966. Albert Ayler dégaine son saxophone ténor, donne son canet et à la trompette, suivi de l'énormissime violoniste allemand Michel Sanson. Le batteur Beaver Harris est en place, accompagné de Bill Folwell derrière sa contrebasse. Attention, c'est parti.

Je n'ai pas pu résister à l'idée de vous faire partager un troisième extrait de Jenny Bess, avec cette fois des invités de choix, les Anglais du groupe Idols. Du gars de Bristol un peu énervé, dans un registre post-rock que je vous laisse découvrir. Faites de la place dans votre salon, car avec le titre qui suit, c'est Pogo assuré. Toujours sur le fil, revoici Jenny Bess en compagnie des gars de Idols, légèrement survoltés.

Je tenais à rappeler que tous les morceaux de ce programme musical sont disponibles dans les bibliothèques de Blois Aglopolis. Cette émission et les précédentes sont podcastables sur le site de Studio ZEF à la page de l'émission À Contre-Courant. Pour finir ce programme, parmi tous les disques que j'ai écoutés en boucle le mois dernier, mis à part des caisses de nouveautés, ressurgit de nulle part un vieil album très rock de William Scheller, Albion, datant de 1994. Excalibur, morceau culte dans la discographie de William Scheller, dans une version surprenamment reboostée. Je vous conseille d'ailleurs le clip signé Philippe Druyet, le dessinateur de BD, sorte d'ovni visuel qui nous emmène dans son univers post-apocalyptique bien à lui. C'était donc Mathias de la Bibliothèque Abbé Grégoire à Blois. Je vous laisse avec un William Scheller en mode vénère, un Scheller qui aura bientôt d'ailleurs 80 ans. À bientôt.

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1: Bienvenue dans ce magazine. Face au changement climatique et à la croissance démographique, les forêts et les savanes sont de plus en plus sous pression. Préserver ces écosystèmes devient alors essentiel pour protéger les moyens de subsistance des populations locales. Dans ce numéro de notre magazine, nous allons découvrir comment la cartographie et la classification des espèces peuvent aider à mieux gérer ces espaces naturels. Mesdames et messieurs, bonjour. Kossi Vitiassou au micro.
2: Si les populations ne peuvent plus se nourrir avec l'impact sur les champs, ils vont se déverser dans les aires protégées.
1: Dans le nord du Cameroun, la pression sur les terres illustre parfaitement ces défis. La transhumance devient plus compliquée et les ressources fourragères se font rares. Les systèmes traditionnels et les régulations modernes peinent à concilier les besoins des éleveurs et des agriculteurs. Pour y répondre, Narc Jean-Cyril, chercheur à l'Institut national de cartographie au Cameroun et spécialiste des aires protégées, insiste sur l'importance de la cartographie des phénomènes climatiques comme la sécheresse pour éviter la dégradation des forêts et protéger les moyens de subsistance des populations.
2: Parce qu'on s'est rendu compte, pour l'année 2024, dans la région du Nord Cameroun, on a eu des séquences de sécheresse qui ont eu de l'impact sur l'agriculture.
3: Et quel type d'impact?
2: Cette sécheresse a impacté parce que les cultures étaient en plein développement pendant la période de floraison. On a eu près de 2 mois sans pluie et les cultures ont séché. Et les populations ont tenté de faire même de ressemer, ce qui n'a pas marché. Donc, nos travaux de recherche, immédiatement, nous sont intéressés. Il fallait caractériser cette situation.
3: Le caractériser pour faire quoi?
2: Caractériser pour comprendre quel est l'impact déjà de ces 2 mois de pluie sur l'agriculture. Et au travers des images satellites et des données de terrain, appliquées à des méthodologies bien précises, nous avons fait une carte de distribution spatio-temporelle de la situation de la sécheresse dans la zone et l'impact sur les productions agricoles. Et on s'est rendu compte, en dehors de la sécheresse, quand les pluies sont revenues au mois d'août et de septembre, actuellement près de 40% de la zone, nous avons des villages qui sont dans l'eau, des champs qui sont dans l'eau. Donc l'impact sur la population se fait ressentir. Donc il y a un autre problème qui intéresse les populations. Commençons à nous pencher vers les questions des changements climatiques, sur les variables qui permettent de les évaluer. Parce que sinon, si les populations ne peuvent plus se nourrir avec l'impact sur les champs, ils vont se déverser dans les aires protégées. Et également, ce qui va créer beaucoup d'autres problèmes, parce qu'il y a des problèmes qui vont naturellement suivre. On aura des conflits entre les populations riveraines et les gestionnaires des aires protégées. On aura également un autre conflit avec les bergers, bergers sédentaires et bergers transhumants. Et ça va un peu aller dans tous les sens. Afin d'arrimer, parce qu'actuellement au Cameroun, ce qui est important, c'est que le Cameroun est en train de refaire tout son plan zonage au niveau national. Il faut intégrer toutes ces politiques pour que cela soit pris en compte dans le nouveau plan de zonage.
3: Après avoir fait la cartographie,

0: animaux ou bien de faire nourrir leurs animaux dans les aires protégées.
1: Oui, et dans les aires protégées camerounaises, nous avons toujours, l'État camerounais a toujours pris en compte les populations qui sont autour de ces aires protégées parce que l'air protégé est venu trouver les populations, pour la plupart.
0: Et les populations nomades ?
1: Qui étaient déjà là. Et même les populations nomades, parce qu'ils vont, ils reviennent. D'autres, ils connaissaient même la zone avant que ça ne soit érigé en air protégé. Donc, et les aires protégées au Cameroun sont hiérarchisées et également scindées en zones distinctes. Nous avons dans une aire protégée, nous avons les zones de noyau dur de la conservation, où là-bas c'est la protection intégrale. En dehors de ça, nous avons une zone tampon et nous avons une zone périphérique. Donc dans la zone périphérique, la zone tampon, les bergers peuvent de temps en temps aller avec leurs bêtes. Et même les populations sont permises d'y entrer pour des questions de collecte des produits de la pharmacopée, des produits forestiers non ligneux pour leur commerce. Tout ce qui est proscrit, c'est l'abattage non autorisé des espèces. Donc il y a des lois, il y a des choses qu'il faut faire dans une aire protégée, il y a ce qu'il ne faut pas faire. Quand vous entrez, que ce soit un berger, s'il entre dans une zone aire protégée et qu'il se retrouve peut-être dans la zone de protection intégrale, à ce moment, il est en infraction. Il doit être refoulé ou bien arrêté. Et là, on va le traduire devant les instances, oui, juste pour une question de discipline.
2: Mais ce n'est pas tout. Pour Narc Jean-Cyril, il est crucial de classifier les espèces animales et végétales afin que les populations sachent quelles ressources peuvent être utilisées pour se nourrir. On ne peut pas refuser aux riverains des forêts l'accès à ces ressources essentielles, surtout lorsque les moyens manquent. Une meilleure classification des espèces permet une gestion durable tout en répondant aux besoins alimentaires locaux, explique Narc Jean-Cyril, chercheur à l'Institut national de cartographie au Cameroun.
1: Dans la législation faunique, généralement, il y a des espèces. Et au Cameroun, les espèces sont classées. Il y a des classes A, des classes B et des classes C. La classe A, c'est des espèces intégralement protégées, comme par exemple des trucs comme les rhinocéros. Des animaux en voie de disparition sont de la classe A. Mais il y a des espèces qui sont autorisées à la consommation. Et si un villageois, il va auprès peut-être des services dédiés, parce qu'au Cameroun, il y a la chasse illégale et il y a la chasse légale. Un villageois peut mener la chasse légale. Et il suffit qu'il se rende à la délégation de la forêt et de la faune où il va faire quelques papiers. Il va déclarer le type d'arme qu'il a, le type d'espèce qu'il veut. Et on va lui donner une autorisation de chasse. Et il peut abattre. Et quand c'est des petites espèces, généralement, on ne contrôle pas. Mais quand quelqu'un a abattu un éléphant, un rhinocéros, là, ce n'est pas autorisé. Donc les populations sont autorisés à entrer pour un certain type d'activité, pour un certain type de chasse. Et dans le parc national du Bas-Médiérem et plusieurs parcs, et comme là-bas il y a du barrage, il y a des cours d'eau, il y a des périodes de l'année où c'est ouvert aux populations pour pêcher. Et il y a les périodes de repos biologique où on dit que bon, de telle période à telle période, la pêche n'est pas autorisée. Parce que c'est la période où les poissons se développent. Mais quand la période passe, c'est ouvert. Oui. Donc c'est autorisé. Mais le problème qu'on fait face au Cameroun actuellement dans nos aires protégées, c'est des problèmes de migration. Le problème au Cameroun, nos aires protégées, surtout ceux qui sont dans les zones frontalières, on a les conflits en RCA.
0: Donc les populations déplacées se retrouvent au Cameroun dans les aires protégées.
1: Pas vraiment dans les aires protégées, mais en périphérie des aires protégées. Ils se retrouvent. On a également, en dehors de la population centrafricaine, on a une partie, la population du Tchad, qualifiée de réfugiés climatiques, parce qu'ils sont dans le Sahel, il y a des zones que vraiment c'est intense, ils replient vers le Cameroun. On a le Soudan qui est en conflit, on a une bonne immigration. Le Nigeria également, on a avec les conflits liés à la secte Boko Haram, il y a un important flux des populations du Niger, du nord du Nigeria vers le Cameroun. Donc ils sont venus dans ces régions, principalement dans la région de l'Est Cameroun, de l'Adamawa du Nord. On a ces phénomènes migratoires, ça fait ajouter à la population locale. Il y a déjà des conflits avec la population locale et avec ces aires protégées. Quand ils arrivent, ils ne connaissent pas la loi, ils ne connaissent pas ils trouvent un espace libre dont ils peuvent généralement faire des champs.

0: Et là, l'État camerounais est buté. Parce que non seulement le Cameroun, c'est une terre d'hospitalité, vous n'allez jamais entendre, comme vous entendez parfois peut-être dans d'autres pays, Guinée équatoriale, un peu partout, comment on chasse les gens. Le Cameroun, c'est une terre hospitalière. On accueille tout le monde. Donc, généralement, il faut trouver des moyens pour régler.
1: Oui, et là, donc, la présence de ces populations autour des aires protégées et des parcs impacte directement, met la pression sur les espèces.
0: Effectivement, la présence de ces populations, vraiment, c'est une charge de plus à l'espace qui était disponible. Et c'est, ça désorganise tout le plan de zonage qui était déjà là.
1: Est-ce que les ressources sont aussi impactées?
0: Les ressources sont impactées parce que les aires protégées camerounaises génèrent de l'argent. Parce qu'il y a, tout ce qui tourne autour de l'activité cynégétique. Il y a des touristes, il y a les périodes de chasse, des touristes viennent de partout. Et on a des aires protégées comme Ouaza, Benoué, qui parfois pendant la période de chasse pouvaient générer plus de 5 milliards pendant la période de chasse. De nos jours, on n'arrive même plus à générer même 10 millions. Parce que quand les chasseurs viennent, ils ne trouvent plus les espèces qu'ils avaient l'habitude de trouver. Quand ils viennent, soit ils trouvent tout un désordre. Donc ils se désintéressent. Voilà l'impact sur les ressources directes.
1: Ou bien ils ont déjà tout chassé?
0: Non, ils n'ont pas tout chassé. Ils n'ont pas tout chassé parce qu'au Cameroun, on a encore beaucoup d'espèces. Les chasseurs qui viennent d'ailleurs, les touristes, ne sont pas à l'origine de la disparition de ces espèces. Parce que chaque année au Cameroun, le ministère en charge des forêts et de la faune met sur pied ce qu'on appelle le plan de tir. Pour dire que bon, le plan de tir cette année au Cameroun, nous autorisons l'abattage peut-être de 15 lions, l'abattage peut-être de 25 éléphants, parce que chaque année on fait l'inventaire des ressources animales disponibles. Et on dit que bon, voilà ce qu'on va abattre, on peut abattre. Donc ils viennent clairement les abattre et payant des papiers et tout ce qui va avec. Maintenant l'économie touristique, synergétique autour de la faune est en train presque de mourir à cause de ces problèmes autour des aires protégées. Les migrations, ces déplacements massifs des populations des pays voisins camerounais et même d'autres régions, parce que le Cameroun a également une partie sahélienne. Et ces populations de la partie sahélienne camerounaise descendent vers le sud, vers ces aires protégées.
1: Narc Jean-Cyril, chercheur à l'Institut national de cartographie au Cameroun. En combinant cartographie et classification des espèces, les chercheurs et gestionnaires disposent d'outils précieux pour protéger les forêts et savanes, des solutions concrètes qui permettent de préserver à la fois la nature et les populations qui en dépendent. Merci de nous avoir suivis. Kossivitiasou au micro et restez toujours à l'écoute de la DW.

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2: Bonjour et bienvenue à l'écoute de Learning by Ear, notre rendez-vous de fiction radiophonique, pour suivre un nouvel épisode de notre feuilleton intitulé « La vengeance d'un pirate informatique ». Dans le cadre de la série sur l'habileté numérique, cette histoire traite de l'importance de la confidentialité des données et des outils pour les sécuriser à l'ère numérique. Dans le volet précédent, nos trois héros, les cousins, Jeanne, Fanny et Raïm, ont décidé de ne plus se laisser faire par un pirate informatique qui cherche à leur nuire. Ils préparent une riposte contre l'escroc. Ils ont commencé par enquêter pour localiser la personne qui avait expédié les messages d'hameçonnage qu'ils avaient reçus. Ils ont également renforcé la sécurité de leurs comptes numériques, notamment ceux de Fanny et Jeanne, qui par ignorance n'avaient pas été suffisamment prudentes jusqu'à présent. Quelles sont les prochaines étapes dans ce combat contre le pirate informatique? Nous rejoignons deux des cousins alors qu'ils surveillent le domicile de l'escroc présumé au beau milieu d'Inzunaville. Au début de cet épisode, intitulé « L'effondrement ».
1: Ils ressemblaient à deux malfaiteurs en faction avec leur pullover sombre et leur comportement furtif. Ils étaient postés derrière une haie qui entourait une maison isolée en plein milieu de la ville d'Inzuna. Fanny ne pouvait s'empêcher de se demander comment le propriétaire avait réussi à conserver une si vieille bâtisse toute délabrée en plein cœur de la ville au milieu des gratte-ciels. Il devait y faire froid, sombre et humide, pensa-t-elle. Les immeubles alentour empêchaient la lumière et le vent de se frayer un chemin jusqu'à l'habitation aux vitres si crasseuses qu'on ne pouvait distinguer l'intérieur. Mais c'était bien là que vivait le propriétaire de l'adresse e-mail utilisée par le pirate. Raïm avait pu mettre la main sur les factures. Lui et Fanny jouaient maintenant au détective et surveillaient discrètement les allées et venues qui étaient incessantes en fin de journée dans le quartier. Le crépuscule annonçait la tombée de la nuit et ils étaient tous les deux appuyés sur une clôture, faisant semblant de parler entre amoureux, tout en observant la maison du coin de l'œil. Pour l'instant, rien ne bougeait.
3: On devrait peut-être rentrer, Raïm. Il n'y a personne ici.
4: Chut, patience, Fanny, patience.
3: Cela fait plus d'une heure que nous sommes là. Les gens commencent à nous regarder bizarrement. Vraiment, la maison est vide.
4: Mais de qui tu parles, Fanny ? Personne ne nous regarde. On est dans le centre-ville. Tout le monde est pressé par ici.
3: Oh, je suis fatiguée et je m'ennuie. On perd notre temps ici.
4: Bon, attendons encore 30 minutes. S'il ne se passe rien, on laisse tomber pour aujourd'hui, d'accord ?
3: Très bien. Hé, hey, regarde ! Une lumière vient de s'allumer à la fenêtre là-bas. Il y a quelqu'un, finalement.
4: Vite, cache-toi, quelqu'un arrive.
3: Où ?
4: Je viens de voir une ombre sauter par la fenêtre là-bas. Oh non !
3: Quoi ?
4: Un énorme chien ! Allez, allez, sauve qui peut, Fanny, cours !
1: Dans cette maison solitaire au beau milieu des tours d'Inzunaville, Agong, l'homme à la capuche, riait aux éclats. Il venait de se réveiller d'une sieste agitée et s'apprêtait à aller acheter de quoi manger dans son restaurant à emporter préféré lorsqu'il crut voir deux têtes se dresser au-dessus de la clôture du jardin. Il s'approcha de la fenêtre pour en avoir le cœur net. Oui, il y avait bien deux personnes près de la haie et elles semblaient observer la maison. Qui étaient ces gens et que voulaient-ils ? Des voleurs peut-être ? Quoi qu'il en soit, il avait ce qu'il fallait pour les décourager. Son arme secrète, Tony, l'énorme berger allemand, tellement menaçant et agressif qu'il ne le laissait sortir qu'en cas d'absolue nécessité. Agong ouvrit la fenêtre et lâcha Tony à leur trousse. Les malfaiteurs prirent la poudre d'escampette aussi sec. Agong était hilar.
5: Lui, courez, bande de lâches ! Et ne remettez plus jamais les pieds ici, ou vous allez le regretter !
1: À ce moment-là, l'un des smartphones d'Agong sonna. C'était un numéro qu'il ne connaissait pas. Mais c'était déjà la deuxième fois que ce numéro essayait de le joindre. Quel était le nom de la fille, déjà ? Il se gratta la tête, essayant de se souvenir, se précipita vers son bureau et ouvrit rapidement le carnet où il l'avait griffonné. Nina, c'était ça. C'était l'une de ses cibles. Il avait compris en lisant les messages de Fanny que Nina aimait les paris en ligne, alors il lui avait tendu un piège. Il avait obtenu son numéro grâce au clone du téléphone de Fanny. D'après son expérience, les joueurs sont les personnes les plus faciles à arnaquer. Il se gratta la gorge et répondit d'une voix mielleuse de parfait commercial.
6: GoBright Gaming, bonjour.
7: Bonjour, c'est Nina qui vous rappelle.
6: Ah oui, Nina Gazungu, c'est ça?
7: Oui, c'est moi.
6: Enchanté, je m'appelle Ricardo Guéry, de GoBright Gaming.
7: Mm-hmm.
6: Notre système nous indique que vous êtes l'une de nos clientes les plus fidèles.
7: Ok.
6: Vous prenez des paris en ligne sur GoBright, n'est-ce pas?
7: Oui, mais comment avez-vous obtenu
6: Nous menons une enquête auprès de nos meilleurs clients et nous aimerions vous poser quelques questions.
7: D'accord.
6: En échange, nous vous offrons un bon d'achat d'une valeur de $200. Vous pouvez l'échanger dans n'importe quel supermarché, contre de l'argent ou des marchandises, ce que vous voulez. L'enquête vous prendra moins d'une minute.
7: Oh, vraiment?
6: Voulez-vous participer?
7: Bah, c'est une offre qui se refuse pas. Qu'est-ce que je risque après tout?
6: Vous avez bien raison. Aucun risque et un bonus en prime. Bon, je vais vous poser une série de questions.
7: Mm-hmm.
6: Répondez le plus honnêtement possible.
7: D'accord, je ferai de mon mieux. J'espère que les questions ne sont pas trop difficiles.
6: Non. Elles sont toutes très simples.
7: Ah.
6: Il n'y a pas de mauvaise réponse, d'accord?
7: D'accord. Allons-y.
6: Ok, on y va. Permettez-moi simplement d'ouvrir mon carnet de notes.
7: Mm-hmm.
6: Quel âge avez-vous?
7: 26.
6: Depuis quand utilisez-vous les services de GoBright?
7: Oh, ça doit faire quelques mois. Je m'en souviens. C'était après avoir changé de smartphone pour mon anniversaire. Il y a 9 mois exactement.
6: Très bien. Quand vous jouez au jeu GoBright, c'est sur un ordinateur ou sur un téléphone?
7: Principalement sur mon ordinateur portable.
6: Sur une échelle de 1 à 10, quelle note donneriez-vous à GoBright Gaming?
7: Un joli 8,5.
6: Ok, merci beaucoup pour votre temps. C'est tout.
7: Vraiment? C'est tout?
6: Oui, madame, je vous l'avais dit. Moins d'une minute. J'aurai juste besoin de votre adresse email pour vous envoyer le bon d'achat.
7: Oui, bien sûr. C'est ninagazungu@gmail.com.
6: Très bien. Je vous l'envoie tout de suite en pièce jointe. Il vous suffit de l'imprimer pour l'utiliser dans n'importe quel commerce. Félicitations.
7: Oh, merci, merci beaucoup. J'ai vraiment besoin d'argent.
6: Tout le plaisir est pour moi. Merci d'être une cliente si fidèle. Et assurez-vous de télécharger et d'utiliser le bon immédiatement avant que l'offre n'expire, ok?
7: Oui, je le ferai dès que j'aurai raccroché. Vraiment, merci, Monsieur Guéry, et passez une bonne soirée.
6: Au revoir.
7: Au revoir.
1: Le visage d'Agong s'éclaira d'un sourire malicieux. Il était satisfait. L'un de ses pièges venait de se refermer. Sa cible n'avait aucune idée de ce qui allait lui arriver. Il saisit rapidement l'adresse électronique qu'il avait astucieusement soutirée à Nina, joint le logiciel malveillant au modèle d'email et cliqua sur « Envoyer ». Il avait bien travaillé.

0: Alors que Rahim et Fanny rentraient à la maison ce soir-là, Jeanne se trouvait en mauvaise posture. L'entreprise qu'il avait recrutée pour la publicité de contraceptifs avait annulé le contrat. Elle avait perdu tous ses revenus. Elle était dévastée.
1: Je ne savais pas que tu pouvais courir aussi vite. J'aurais aimé pouvoir te filmer.
2: Oh, tu peux rire maintenant. Si le chien n'avait pas abandonné, il nous aurait mis en pièces.
1: Oui, sans doute. T'as vu la taille qu'il faisait?
2: Attends que Jeanne entende ça, elle va mourir de rire. Hé, hey, Jeanne, où est-ce que tu es?
1: Oh, quelque chose ne va pas. Elle pleure dans les escaliers.
2: Hé, hey, Jeanne, qu'est-ce qu'il y a encore?
1: Hé, ça va? Qu'est-ce qui se passe?
3: C'est fini. Mais pourquoi? Pourquoi?
2: Je ne comprends pas. De quoi tu parles?
3: J'ai travaillé si dur, si longtemps, et maintenant je n'ai plus rien. Ils ont tout pris.
1: Qui a pris quoi?
3: Ils m'ont pris mes abonnés, ils m'ont pris mes parents et mes amis. Et maintenant, ils ont mis fin au partenariat, mon gagne-pain. Je ne peux plus faire mon travail.
2: Et allez, tu ne peux pas dire ça.
3: Je suis censée vivre comment maintenant, hein? Comment je vais payer mes factures?
1: Tu nous as, nous, Jeanne. Tu sais que nous sommes derrière toi.
2: Qu'est-ce qui s'est passé? Qui a annulé le partenariat?
3: La société pour laquelle je faisais de la publicité, elle m'a envoyé un courrier électronique pour résilier leur soutien financier. Ils disent qu'ils ne peuvent pas travailler avec quelqu'un dont les normes morales et éthiques sont discutables.
2: Oh, Jeanne.
3: Mais je n'ai rien fait de tout ça. Je ne suis pas une mauvaise personne. Je n'ai jamais été dans une boîte de nuit. Encore moins danser comme ça, de façon si provocante en public ou en privé.
1: Écoute, Jeanne, on est sur le point de découvrir qui est derrière tout ça. On va le trouver, on va le dénoncer et ton nom sera lavé, tu verras. Tu vas retrouver ton honneur.
2: Rahim et moi, on pense avoir localisé ce hacker. On a trouvé sa maison. Ce n'est qu'une question de temps avant qu'on ne l'attrape. Ça va aller, calme-toi.
0: Malgré leurs efforts, Jeanne était inconsolable. Fanny et Rahim étaient inquiets. Dans cet état, elle était capable de tout. Il était peut-être temps de demander une aide psychologique pour leur cousine. Dans ce genre de situation, Fanny prenait l'initiative. Elle sortit son téléphone pour trouver un médecin et composa le numéro.
4: Sur ces entrefaits, nous arrivons à la fin de notre épisode d'aujourd'hui. Les cousins vont-ils enfin attraper la personne qui est à l'origine de tous leurs problèmes? Nina obtiendra-t-elle le bon d'achat promis? Et Jeanne, s'en sortira-t-elle? Le seul moyen de le savoir est de nous retrouver la prochaine fois. Si vous avez manqué une partie de cet épisode ou l'un des précédents, rendez-vous sur dw.com/français. Au revoir et à très bientôt.

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Bonjour à tous et bienvenue dans le quart d'heure e-sport. J'espère que vous allez bien. Une fois de plus, l'actualité e-sport de ces dernières semaines a été riche en événements, notamment avec la ZLAN 2026, de la cinquième saison des RSL Revival, un tournoi professionnel sur StarCraft 2, de la sixième saison des Tenax Series, un tournoi féminin nord-américain sur Valorant, des Free Fire Max Asia Invitational 2026 Spring, un tournoi de type Invitational de la région Asie sur Garena Free Fire, ou encore des PGL Astana 2026, un tournoi professionnel sur CS2 que je parlerai plus tard dans l'émission. Au programme de cette émission, je parlerai de l'actualité e-sport. Après la première pause musicale, l'agenda des tournois et événements e-sport féminins à venir. Je parlerai notamment de tournois sur Mobile Legends Bang Bang, du CS2 ou encore du Valorant. Ensuite, après la seconde pause musicale, la première partie de l'agenda des tournois et événements e-sport à venir. Je parlerai notamment de tournois sur Super Smash Bros Ultimate, du eSports FC26 et aussi du Rocket League. Enfin, après la troisième et dernière pause musicale, la suite et fin de l'agenda des tournois et événements e-sport à venir. Je parlerai notamment de tournois sur Dota 2 et aussi sur CS2. Tout de suite, l'actualité e-sport. Et je vais commencer tout de suite cette actualité e-sport avec la ZLAN. La ZLAN 2026, un événement organisé par Zerator, a lieu ce week-end à Montpellier. Tout au long du week-end, 91 duos s'affrontent pour remporter le titre et aussi 52 026 euros de cash prize à se répartir entre les 4 meilleurs duos du tournoi. Au programme du week-end, 9 épreuves. Parmi ces épreuves, il y a notamment du Street Fighter 6, du Super Battle Golf et aussi un jeu surprise. L'événement est à suivre sur la chaîne Twitch de Zerator. Enfin, retrouvez toutes les informations sur le site de la ZLAN. Toujours dans l'actualité e-sport, mais sur Ozu cette fois-ci, l'Ozu Catch French Tournament 2026, un tournoi national ouvert à tous sur Ozu en mode catch, a débuté le 25 avril dernier et se termine donc aujourd'hui en format online. Ce tournoi est organisé par l'association Ozu FR Live. Durant plusieurs week-ends, un maximum de 32 joueurs s'affrontent pour remporter le titre de champion de France et aussi 200 euros de cash prize à se répartir entre les 4 meilleurs joueurs du tournoi. Les matchs sont à suivre sur la chaîne Twitch d'Ozu FR Live. Enfin, retrouvez toutes les informations sur la page X d'Ozu FR Live. Toujours dans l'actualité e-sport, mais sur 16 de cette fois-ci, les PGL Astana 2026, une compétition professionnelle sur CS2, ont débuté le 7 mai dernier et se termine donc aujourd'hui à Astana au Kazakhstan. Ce tournoi est organisé par PGL, une société organisatrice de tournois e-sport roumaine. Durant plusieurs jours, 16 équipes issues des 4 coins du globe s'affrontent pour remporter le titre et aussi 800 000 dollars de cash prize à se répartir entre les équipes participantes. Enfin, les matchs sont à suivre sur la chaîne Twitch de PGL. Toujours dans l'actualité e-sport et encore sur 16 de cette fois-ci, les Intel Extreme Masters Atlanta 2026, une compétition professionnelle sur 16-2, a débuté le 8 mai dernier et se termine donc aujourd'hui à Atlanta aux USA. Durant

la DreamHack Atlanta 2026, un tournoi majeur sur Halo Infinite, a lieu ce week-end à Atlanta aux USA. Tout au long du week-end, les 10 meilleures équipes mondiales s'affrontent pour remporter le titre et aussi 86 000 $ de cash prize à se répartir entre les équipes participantes. Les matchs sont à suivre sur la chaîne Twitch de Halo. Enfin, retrouvez toutes les informations sur la page X de Halo Championship Series. Toujours dans l'actualité e-sport, mais sur Rainbow Six cette fois-ci. Les Blasts Rainbow Six Major Salt Lake City 2026, les premiers majors de l'année sur Rainbow Six, ont débuté le 8 mai dernier et se terminent donc aujourd'hui à Salt Lake City aux USA. Durant plusieurs jours, les 20 meilleures équipes mondiales s'affrontent pour remporter le titre et aussi 750 000 $ de cash prize à se répartir entre les équipes participantes. Les matchs sont à suivre sur la chaîne Twitch de Rainbow Six FR. Enfin, retrouvez toutes les informations sur la page X de Rainbow Six eSport. Toujours dans l'actualité eSport, mais sur Call of Duty Black Ops 7 cette fois-ci. Les 3e majors de l'année 2026 de la Call of Duty League, une compétition professionnelle sur Call of Duty Black Ops 7, ont lieu ce week-end à Atlanta aux USA. Tout au long du week-end, 16 équipes s'affrontent pour remporter le titre et aussi 365 000 $ de cash prize se répartir entre les 8 meilleures équipes du tournoi. Les matchs sont à suivre sur la chaîne Twitch de Call of Duty. Enfin, retrouvez toutes les informations sur le site de la Call of Duty League. Toujours dans l'actualité e-sport, mais sur Garena Free Fire cette fois-ci, les Free Fire Max Asia Invitational 2026 Spring, un tournoi de type Invitational de la région Asie sur Garena Free Fire, ont lieu ce week-end en format online. Durant plusieurs jours, 18 équipes de la région Asie s'affrontent pour remporter le titre et aussi environ 50 000 $ de cash prize à se répartir entre les équipes participantes. Enfin, les matchs sont à suivre sur la chaîne YouTube de Free Fire Max Esports Official. Et je vais terminer cette actualité sport avec un tournoi sur Brawl Stars. Les Brawl Stars Championship 2026 Brawl Cup, un tournoi international de mi-saison sur Brawl Stars, ont lieu ce week-end à Berlin. Tout au long du week-end, les 12 meilleures équipes mondiales s'affrontent pour remporter le titre et aussi 100 000 $ de cash prize à se répartir entre les équipes participantes. Les matchs sont à suivre sur la chaîne Twitch de Brawl Stars. Enfin, retrouvez toutes les informations sur la page X de Brawl Esports. Maintenant, place à la première pause musicale, le morceau Rise Up to the Top, qui est la musique des Brawl Stars Championship 2022.

De retour sur Studio Zef, nous sommes toujours dans le quart d'heure e-sport dédié à l'actualité et l'agenda e-sport. Tout à l'heure, j'ai parlé de l'actualité e-sport. J'ai parlé notamment de tournois sur Ozu en mode catch, de tournois sur CS2 ou encore de tournois sur Brawl Stars. Je vais poursuivre cette émission avec l'agenda des tournois et événements e-sport féminins à venir. Et je vais commencer tout de suite cet agenda avec un tournoi sur Mobile Legends Bang Bang. La seconde saison de l'Athena Cup, un tournoi féminin philippin sur Mobile Legends Bang Bang, a débuté le 18 avril dernier et se terminera le 22 mai prochain en format online. Durant plusieurs semaines, 10 équipes féminines s'affrontent pour remporter le titre et aussi environ 5 000 $ de cash prize à se répartir entre les équipes participantes. Enfin, les matchs sont à suivre sur la chaîne YouTube de Athena League PH. Toujours dans l'agenda des tournois événements e-sport à venir, et encore sur Mobile Legends Bang Bang cette fois-ci, la 10e saison des Lady MVP, un tournoi féminin de la communauté des États indépendants sur Mobile Legends Bang Bang, aura lieu du 18 au 24 mai prochain en format online. Durant plusieurs jours, 6 équipes féminines s'affronteront alors pour remporter le titre et aussi 10 000 $ de cash prize à se répartir entre les équipes participantes. Enfin, les matchs seront à suivre sur la chaîne Twitch de MLBB600. Toujours dans l'agenda des tournois événements e-sport féminins à venir et encore sur Mobile Legends Bang Bang cette fois-ci, le Search Valkyrie Clash, un tournoi féminin européen sur Mobile Legends Bang Bang, aura lieu du 25 au 27 mai prochain en format online. Durant plusieurs jours, 8 équipes féminines s'affronteront alors pour remporter le titre et aussi 7 000 € de cash prize à se répartir entre les équipes participantes. Enfin, les matchs seront à suivre sur la chaîne Twitch de Search Europe. Toujours dans l'agenda des tournois et événements e-sport féminins à venir, mais sur 16 de cette fois-ci, le 5e tournoi de Brace for Impact de l'année, un tournoi féminin sur 16-2, ont lieu ce week-end en format online aux quatre coins du globe. Les équipes sont alors réparties en 5 régions distinctes. Europe, Amérique du Nord, Amérique du Sud, Océanie et Afrique du Sud. Tout d'abord en Europe, un maximum de 32 équipes féminines européennes s'affrontent pour remporter le titre et aussi 500 $ de cash prize à se répartir entre les 4 meilleures équipes du tournoi. Tandis qu'en Amérique du Nord, un maximum de 16 équipes féminines nord-américaines s'affrontent pour remporter le titre et aussi 300 $ de cash prize à se répartir entre les 3 meilleures équipes du tournoi. Ensuite, en Amérique du Sud, un maximum de 8 équipes féminines sud-américaines s'affrontent pour remporter le titre et aussi 300 $ de cash prize à se répartir entre les 4 meilleures équipes du tournoi. D'ailleurs, en région Océanie, un maximum de 8 équipes féminines s'affrontent pour remporter le titre et aussi 200 $ de cash prize à se répartir entre les 2 équipes finalistes. Enfin, en Afrique du Sud, un maximum de 16 équipes féminines sud-africaines s'affrontent pour remporter le titre et aussi 300 $ de cash prize à se répartir entre les 4 meilleures équipes du tournoi. Pour finir sur le Brace for Impact, retrouvez toutes les informations sur la page X de Brace for Impact. Toujours dans l'agenda des tournois et événements e-sport féminins à venir et encore sur 16 de cette fois-ci, la première saison de l'Athena League, une compétition féminine européenne sur 16-2, a débuté le 9 avril dernier et se terminera le 9 juin prochain en format online. Durant plusieurs semaines, un maximum de 25 équipes féminines européennes s'affrontent pour remporter le titre. Les matchs sont à suivre sur la chaîne Twitch de Affinity MP4. Enfin, retrouvez toutes les informations sur la page X de l'Athena Cup. Toujours dans l'agenda des tournois et événements e-sport à venir, mais sur Valorant cette fois-ci, les seconds Valorant Champions Tour Game Changers EMEA de l'année, une compétition féminine européenne du Moyen-Orient et d'Afrique sur Valorant,
ont débuté le 27 avril dernier et se termineront le 24 mai prochain en format Hotline. Durant plusieurs semaines, 10 équipes féminines et des genres marginalisés européennes du Moyen-Orient et d'Afrique s'affrontent pour remporter le titre et aussi 33 000 dollars de cash prize à se répartir entre les équipes participantes. Les matchs sont à suivre sur la chaîne Twitch de Valorant EMEA. Enfin, retrouvez toutes les informations sur la page X de Valorant eSports EMEA. Toujours dans l'agenda des tournois événements eSports féminins à venir, et encore sur Valorant cette fois-ci, la 6e saison des Tenax Series, un tournoi féminin nord-américain sur Valorant, a débuté le 21 avril dernier et se terminera le 29 mai prochain en format online. Durant plusieurs semaines, un maximum de 18 équipes féminines nord-américaines s'affrontent pour remporter le titre et aussi 1000 dollars de cash prize à se répartir entre les 4 meilleures équipes du tournoi. Les matchs sont à suivre sur la chaîne Twitch de Tenax GG. Enfin, retrouvez toutes les informations sur la page X de Tenax GG. Et je vais terminer cet agenda des tournois et événements e-sport féminins à venir avec une autre compétition sur Valorant. Les premiers Valorant Champions Tour Game Changers North America de l'année. Un tournoi féminin et des genres marginalisés nord-américains sur Valorant ont débuté le 15 avril dernier et se termineront le 5 juin prochain en format online. Durant plusieurs semaines, 16 équipes féminines et des genres marginalisés nord-américaines s'affrontent pour remporter le titre et aussi 60 000 dollars de cash prize à se répartir entre les équipes participantes. Les matchs sont à suivre sur la chaîne Twitch de Valorant America. Enfin, retrouvez toutes les informations sur la page X de Valorant eSports North America. Maintenant, place à la seconde pause musicale, le morceau Venom de Grizzly Brill.

De retour sur Studio Zef, nous sommes toujours dans le quart d'heure e-sport dédié à l'actualité et l'agenda e-sport. Tout à l'heure, j'ai parlé de l'agenda des tournois et événements e-sport féminins à venir. J'ai parlé notamment de tournois de Mobile Legends de Bang Bang, du CS2 et aussi du Valorant. Je vais poursuivre cette émission avec la première partie de l'agenda des tournois et événements e-sport à venir. Et je vais commencer tout de suite cet agenda avec un tournoi sur Ozu. Le Laser Grand Arena, un tournoi ouvert à tous sur Ozu en mode laser, a débuté le 16 mai dernier et se terminera le 24 mai prochain en format online. Durant plusieurs jours, 32 joueurs issus des quatre coins du globe s'affrontent pour remporter le titre et aussi $1000 de cash prize à se répartir entre les 3 meilleurs joueurs du tournoi. Les matchs sont à suivre sur la chaîne Twitch de Ozu Live. Enfin, retrouvez toutes les informations sur la page X d'Ozu Live. Toujours dans l'agenda des tournois et événements e-sport à venir, et encore sur Ozu cette fois-ci, la 4e édition du 5 Digits French Cup 2026, un tournoi national ouvert à tous sur Ozu, a débuté le 11 mai dernier et se terminera le 28 juin prochain en format online. Ce tournoi est organisé par l'association Ozu FR Live. Durant plusieurs week-ends, 16 équipes s'affrontent pour remporter le titre. Les matchs sont à suivre sur la chaîne Twitch d'Ozu FR Live. Enfin, retrouvez toutes les informations sur la page X d'Ozu FR Live. Toujours dans l'agenda des tournois et événements e-sport à venir, mais sur les jeux de combat cette fois-ci, le Combo Breaker 2026, une compétition majeure sur les jeux de combat, aura lieu du 22 au 24 mai prochain à Schaumburg aux USA. Au programme du week-end, des tournois de Tekken 8, du Street Fighter 6, du Guilty Gear Strive et bien d'autres tournois encore. À ce jour, je ne sais pas encore sur quelle chaîne Twitch les matchs seront retransmis. Enfin, retrouvez toutes les informations et la liste complète des tournois sur le site du Combo Breaker. Toujours dans l'agenda des tournois et événements e-sport à venir, mais sur Super Smash Bros. Ultimate cette fois-ci, la 39e édition de l'Ultima Arena, un tournoi mensuel ouvert à tous sur Super Smash Bros. Ultimate, aura lieu le 24 mai prochain à l'Alsace eSport Arena à Strasbourg. Ce tournoi est organisé par l'association eSport strasbourgeoise Smash Bros. Strasbourg. Tout au long de la journée, un maximum de 64 joueurs s'affronteront alors pour remporter le titre. À ce jour, je ne sais pas encore si les matchs seront retransmis ou non. Enfin, retrouvez toutes les informations sur la page Start GG du tournoi. Toujours dans l'agenda des tournois et événements e-sport à venir, la 5e édition du 95 Kings of Fields, une LAN organisée par Arma Team, aura lieu du 29 au 31 mai prochain à Eubonne en région parisienne. Au programme du week-end, des tournois de Teamfight Tactics, du Super Smash Bros. Ultimate, du League of Legends, du eSports FC 26 et bien d'autres tournois encore. Tout d'abord, concernant le tournoi sur Teamfight Tactics, un maximum de 256 joueurs s'affronteront alors pour remporter le titre et aussi 4 000 € de cash prize à se répartir entre les 8 meilleurs joueurs du tournoi. À ce jour, je ne sais pas encore sur quelle chaîne Twitch les matchs seront retransmis. Ensuite, concernant le tournoi sur Super Smash Bros. Ultimate, un maximum de 512 joueurs s'affronteront alors pour remporter le titre et aussi 5 000 € de cash prize à se répartir entre les 8 meilleurs joueurs de la compétition. À ce jour, je ne sais pas encore sur quelle chaîne Twitch les matchs seront retransmis. Ensuite, concernant le tournoi sur League of Legends, un maximum de 128 équipes s'affronteront alors pour remporter le titre et aussi 10 000 € de cash prize à se répartir entre les 4 meilleures équipes de la compétition. À ce jour, je ne sais pas encore sur quelle chaîne Twitch les matchs seront retransmis. Enfin, concernant le tournoi sur eSports FC 26, un maximum de 64 joueurs s'affronteront alors pour remporter le titre et aussi 500 € de cash prize à se répartir entre les deux finalistes. À ce jour, je ne sais pas encore si les matchs seront retransmis ou non. Pour terminer sur le 95 Kings of Fields, retrouvez toutes les informations et la liste complète des différents tournois sur le site d'Arma Team. Toujours dans l'agenda des tournois et événements e-sport à venir, mais sur Rocket League cette fois-ci, les LRCS Paris Major, un tournoi majeur sur Rocket League,
aura lieu du 20 au 24 mai prochain à Nanterre, près de Paris. Durant plusieurs jours, les 16 meilleures équipes mondiales s'affronteront alors pour remporter le titre et aussi 354 000 dollars de cash prize à se répartir entre les équipes participantes. Les matchs seront à suivre sur la chaîne Twitch de Rocket Baguette. Enfin, retrouvez toutes les informations sur la page X de Rocket League eSports. Toujours dans l'agenda des tournois et événements eSports à venir, mais sur Tennis Clash cette fois-ci. Après plusieurs phases de qualification qui ont lieu ces dernières semaines, les phases finales de la 9e édition du Roland-Garros e-Series by Renault, une compétition ouverte à tous sur le jeu Tennis Clash, aura lieu le 23 mai prochain au stade Roland-Garros. Tout au long de la journée, 8 joueurs s'affrontent pour remporter le titre et aussi 5000 dollars de cash prize à se répartir entre les deux finalistes. Les matchs seront à suivre sur la chaîne YouTube de Roland-Garros. L'an dernier, c'était le joueur colombien Samuel Sanas Ortiz qui avait remporté la compétition, qui succédera alors à Samuel Sanas Ortiz. Et je vais terminer cette première partie d'agenda des tournois événements e-sport à venir avec un tournoi sur eSports FC26. L'e Champions League, une compétition européenne sur eSports FC26, a débuté le 15 mai dernier à Manchester et se terminera le 27 mai prochain à Budapest. Durant plusieurs jours, 36 joueurs issus des quatre coins de l'Europe s'affrontent pour remporter le titre et aussi 281 000 dollars de cash prize à se répartir entre les 24 meilleurs joueurs de la compétition. Les matchs sont à suivre sur la chaîne Twitch d'eSports FC. Enfin, retrouvez toutes les informations sur la page X d'eSports FC Pro. Maintenant, place à la troisième pause musicale, le morceau Modern Man de Morne.

De retour sur Studio Zef, nous sommes toujours dans le quart d'heure e-sport dédié à l'actualité et l'agenda e-sport. Tout à l'heure, j'ai parlé de la première partie de l'agenda des tournois et événements e-sport à venir. J'ai parlé notamment de tournois sur Rocket League, du Super Smash Bros Ultimate et aussi du Ozu. Je vais terminer cette émission avec la suite et fin de l'agenda des tournois et événements e-sport à venir. Et je vais commencer tout de suite cette seconde partie d'agenda des tournois et événements e-sport à venir avec une compétition sur StarCraft 2. La cinquième saison des RSL Revival, un tournoi professionnel sur StarCraft 2, a débuté le 2 mai dernier et se terminera le 31 mai prochain format online. Ce tournoi est organisé par Testlest TV, une web TV dédiée à l'e-sport. Durant plusieurs semaines, 16 joueurs s'affrontent pour remporter le titre et aussi environ 6 764 $ de cash prize à se répartir entre les participants. Les matchs seront à suivre sur la chaîne Twitch de Testlest TV. Enfin, retrouvez toutes les informations sur la page X de Testlest TV. Toujours dans l'agenda des tournois événements e-sport à venir, mais sur Fortnite cette fois-ci, les Fortnite Championship Series 2026 Major One Summit, un tournoi majeur sur Fortnite, aura lieu du 29 au 31 mai prochain à Düsseldorf en Allemagne. Durant plusieurs jours, les 75 meilleures équipes mondiales s'affronteront alors pour remporter le titre et aussi $1 300 000 de cash prize à se répartir entre les équipes participantes. Les matchs seront à suivre sur la chaîne Twitch de Fortnite. Enfin, retrouvez toutes les informations sur la page X de Fortnite Compétitive. Toujours dans l'agenda des tournois événements e-sport à venir, mais sur Dota 2 cette fois-ci, la 7e édition des Blast Slam, un tournoi professionnel sur Dota 2, auront lieu du 25 mai au 7 juin prochain à Malte. Durant plusieurs jours, les 12 meilleures équipes mondiales s'affronteront alors pour remporter le titre et aussi $1 000 000 de cash prize à se répartir entre les équipes participantes. Les matchs seront à suivre sur la chaîne Twitch de Blast Dota. Enfin, retrouvez toutes les informations sur la page X de Blast Dota. Toujours dans l'agenda des tournois événements e-sport à venir, mais sur Garena Free Fire cette fois-ci, les Free Fire World Series Middle East and North Africa 2026 Spring, un tournoi professionnel du Moyen-Orient et d'Afrique sur Garena Free Fire, ont débuté le 24 avril dernier et se termineront le 24 mai prochain en format online. Durant plusieurs semaines, 26 équipes du Moyen-Orient et d'Afrique du Nord s'affrontent pour remporter le titre et aussi environ $50 000 de cash prize à se répartir entre les 18 meilleures équipes du tournoi. Enfin, les matchs sont à suivre sur la chaîne YouTube de Garena Free Fire MENA. Toujours dans l'agenda des tournois et événements e-sport à venir, et encore sur Garena Free Fire cette fois-ci, le premier split des Free Fire World Series Brésil 2026, un tournoi professionnel brésilien sur Garena Free Fire, ont débuté le 21 mars dernier et se termineront le 31 mai prochain à São Paulo au Brésil. Durant plusieurs semaines, 16 équipes brésiliennes s'affrontent pour remporter le titre et aussi 508 réals brésiliens de cash prize à se répartir entre les équipes participantes. Les matchs sont à suivre sur la chaîne YouTube de Free Fire eSports Brasil. Enfin, retrouvez toutes les informations sur la page X de Free Fire eSports Brasil. Toujours dans l'agenda des tournois événements eSports à venir, mais sur PUBG cette fois-ci. Après deux phases de qualification qui ont lieu ces dernières semaines, les phases finales de l'Ascension Tournament 2026, une compétition professionnelle sur PUBG Battlegrounds, auront lieu le 30 mai prochain à Rotterdam aux Pays-Bas. Ce tournoi est organisé par Zerator. Tout au long de la journée, les 30 équipes qualifiées issues des deux phases de qualification s'affronteront alors pour remporter le titre et aussi 100 040 € de cash prize à se répartir entre les équipes participantes. Les matchs seront à suivre sur la chaîne Twitch de Zerator. Enfin, retrouvez toutes les informations sur le site de l'Ascension Tournament et aussi sur leur page X1. Toujours dans l'agenda des tournois événements e-sport à venir, mais sur Overwatch 2 cette fois-ci, l'Overwatch Champions Series 2026 Champions Clash,
une compétition internationale de mi-saison sur Overwatch 2 aura lieu du 22 au 24 mai prochain à Tokyo. Durant plusieurs jours, 8 équipes s'affronteront alors pour remporter le titre et aussi du cash prize dont le montant est encore inconnu. Enfin, retrouvez toutes les informations sur la page X de Overwatch eSports. Toujours dans l'agenda des tournois événements eSports à venir, mais sur 16 de cette fois-ci, la seconde édition des BC Game Masters Championship, une compétition professionnelle sur CS2, aura lieu du 21 au 24 mai prochain à Vila Nova de Gaia, au Portugal. Cette compétition est organisée par Vanta. Durant plusieurs jours, 8 équipes issues des 4 coins du globe s'affronteront alors pour remporter le titre et aussi 50 000 $ de cash prize, ça sera réparti entre les équipes participantes. Les matchs seront à suivre sur la chaîne Twitch de BC Game Masters. Enfin, retrouvez toutes les informations sur la page X de BC Game Masters. Et je vais terminer cette émission avec les majors sur CS2. Les Intel Extreme Masters Cologne Major 2026, une des compétitions les plus prestigieuses sur CS2, auront lieu du 2 au 21 juin prochain à Cologne en Allemagne. Durant plusieurs jours, 32 équipes issues des 4 coins du globe s'affronteront alors pour remporter le titre et aussi 1 250 000 $ de cash prize, ça sera réparti entre les équipes participantes. La compétition sera à suivre sur les chaînes Twitch de ESLCS et aussi sur celle de Croissant Strike. Enfin, retrouvez toutes les informations et la liste complète des équipes participantes sur la page X de l'ESLCS. C'est la fin du quart d'heure e-sport sur l'actualité et l'agenda e-sport sur Studios F. Merci de m'avoir suivi tout au long de cette émission. 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

0: 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Place donnée par les lois. L'omerta. Seul reste imputrescible le dégoût, mutisme, blême qu'impose le patriarcat. Nous sommes celles et ceux sans voile sur les yeux, prêtes, prêts à renaître de leurs cendres. 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Accueille tes peurs sous le tremblement de tes mains, soigne tes plaies, blessure d'une insouciance volée, d'une confiance bafouée. Embrasse ta petite fille tapie sous ses racines, étincelle de vie au creux des méandres de l'abîme. Elle est là, elle t'aime et te guide pour que tu chemines sans jamais t'abandonner dans ce dédale de confusion. Toute cette histoire n'était qu'illusion, triste mine de la trahison. Écoute ton cœur, suis ses battements. Sève du printemps qui pulse du néant, de cette force des larmes sillonnant les rides de la terre, se forgent nos plus belles armes, celles qui naissent de nos sœurs, de nos mères. 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À l'aube, rougit le carnage, de mon dos s'échappent des ailes. S'envoler du sort d'un ange criminel, masque d'innocence, réduisant en esclavage. C'est ton pote, ton frère, ton ombre, ton ami. T'y crois pas ? Impossible, c'est trop dingue, jamais de la vie, tu t'endors serein sur ta responsabilité, ton confort, lit de terreur, qu'offre ta complicité. Entends-tu le chant des louvrages qui croient et qui couvent ? Quand tirez-vous aux portes de l'obscurité, celles de vos failles, occultant l'impunité ? Que rugissent entre la candeur des flammes cet amour vibrant de nos vulnérabilités. Puissance fertile où s'enlacent nos âmes, insouciantes de l'incohérence de cette humanité.
1: C'était Maï qui slame à Vendôme au Loup Perché.

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Et vous êtes bien sur Studio ZEF et c'est le détour musical qui commence. C'est parti pour une heure de musique. C'est notre 78e détour musical. On commence tout de suite à Cuba, il me semble. C'est bien à Cuba, c'est un musicien cubain. Antonio Machin, Machine, je ne sais pas trop comment on le prononce, mais en tout cas, le titre, vous le connaissez, vous allez le reconnaître, Dos Cardenas. C'est parti, c'est le détour musical, c'est tout de suite. Et vous êtes bien sur Studio ZEF.

Et vous êtes bien sur Studio Zef, oui c'est bien Studio Zef, et vous écoutez bien le détour musical, 78e émission. On est parti au soleil, au pays des rythmes latins divers et variés, puisqu'on a commencé avec Dos Gardenia, c'était Antonio Machine. Ensuite on a écouté Mambo de Papi, c'était El Caballo y su Orchestra. Un petit mambo, une guajira avec Johnny Centura, Guajira Consul. Et puis carrément salsa avec Roberto Ruena, c'était Que se sepa. Alors bah, évidemment je parle pas espagnol, ça se remarque tout de suite. Hein. Voilà, et puis là carrément salsa, mais aussi direction Porto Rico avec bah, évidemment Bad Bunny, vous aurez reconnu le premier morceau de son nouvel album, Nueva Iol. On adore Bad Bunny, on adore sa musique, un peu de reggaeton, ça fait du bien de temps en temps. Voilà, c'est aussi ça, le détour musical, on se balade dans le temps et dans l'espace, voilà, un peu partout et un peu tout le temps, voilà. Maintenant, on traverse l'Atlantique et on va au Nigeria avec Anti-Resort et son morceau qui s'appelle Bounce. Vous allez voir, ça bounce pas mal aussi, hein. Ça c'est Anti-Resort. Ben voilà, je peux pas vous dire sur quel label c'était sorti, mais c'est vraiment chouette, vous trouvez ça sur internet facilement. C'est le morceau Bounce, Anti-Resort, c'est tout de suite sur Studio Zef, c'est le détour musique.

C'est bien le détour musical, oui oui, c'est bien Studio Z, voilà, on écoutait plein de bons morceaux. On était avec Anti-Resor tout à l'heure, il y a une dizaine de minutes, et son morceau Bounce. J'espère que vous aurez apprécié. On a écouté ensuite un remix par Agan du morceau Yuwele du trio Toto Bona Kanza. Ça s'est sorti sur une compile de remix du label Noforma. En 2024, on est parti avec l'italien Clap Clap pour le morceau Kiff in the Reef. Chouette morceau avec bonne rythmique. Et là encore chez Heavenly Sweetness, enfin non, plutôt à nouveau Heavenly Sweetness. Bon, j'en mets souvent des morceaux de ce label, j'aime beaucoup ce qu'ils font. Et ils ont sorti en 2009 un double album avec des remixes, des inédits, vraiment très chouette. Et dedans, il y avait ce remix de Monette Sudler, guitariste de Philadelphia, si je me trompe pas. Guitariste jazz plutôt, et là c'était son morceau Baby Eric remixé par Black Joy. Voilà, Black Joy, compagnon de route de Blundetto. Chouette remix, moi j'aime pas mal ce style bêlé en fait, rythmique bêlé derrière, il me semble. Hein, voilà. Et puis on va partir avec un autre style, cette fois beaucoup plus afro, chata presque, avec Paolo Chacal. Et le morceau GBO s'est sorti cette année en 2026. Allez, restez bien à l'écoute. On a encore plein de choses à écouter ensemble. On y va, vous êtes bien sur Studio ZEF.

Et voilà, c'est notre détour musical qui touche à sa fin. On a écouté encore plein de bonnes choses, on a voyagé. Vous vous souvenez, on s'était quitté avec Polo Chacal et son morceau GBO en 2026. On a écouté ensuite un remix d'un morceau de Maya Kamati, le morceau Ansam par Kobe Lulu. C'était le remix de Kobe Lulu. Voilà, du coup, on est parti à La Réunion. Écouter plein d'autres choses, on écoutait Sarera avec Laisse-moi danser, ça c'était sur l'excellent label Blanc Manioc. Voilà, La Réunion électro, et puis carrément La Réunion techno avec Jaco Morand. Ça c'était Paré pas servirait. Ça c'était, il fait des super bonnes productions, vraiment ouais, électro, techno, mais avec toujours ce rythme du Maloya, ces rythmes de La Réunion, voilà. Label aussi qu'on a écouté ensuite avec le morceau Balaké. Là aussi c'est de La Réunion électro plus cool, mais quand même toujours la pulsation est là. Et on vient de terminer le morceau de. Un morceau avec Balaké Sissoko, voilà, de Balaké à Balaké, c'est ça le détour musical, il y a des connexions parfois improbables. Puisque là c'est un morceau avec Balaké Sissoko donc à la Cora, mais aussi Lorenzo Bianchi Osem qui est à la composition, à l'électronique. C'était le morceau Débat Folie, sorti en 2024. L'album est plutôt chouette, un peu électro, un peu ambiante aussi par moments. Sur certains morceaux, on retrouve Émile Parisien. Voilà, et puis pour rester dans ces ambiances un peu électroniques, un peu glitch, je crois, on vient d'écouter un morceau de Andrew Peckler qui s'appelle Los Jardines. Voilà, c'est aussi ça le détour musical, c'est qu'à un moment, il faut revenir au point de départ. On avait commencé avec Dos Gardenias et on termine avec Los Jardines. Il me semblait qu'il y avait une connexion entre les deux qui pouvait être intéressante, même si les styles de musique sont complètement différents.

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3: 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Auditeur, auditrice, 6h30 du matin, 1800 mètres d'altitude, dans le silence de la nuit.

0: une piste. Une estive. Des montagnes. Et je vais rejoindre pour notre carte postale sonore Florence de Boves, bergère, écrivaine, dessinatrice. Florence, tu disais que ce point de vue, c'est l'observatoire.
1: Ouais, et là, je fais une petite pause et je regarde. Des fois, je sors des jumelles si je vois un truc, mais je regarde où sont les vaches, si tout va bien, si elles ne sont pas éparpillées, si elles ont passé une bonne nuit. Si elles sont un peu partout, je peux regarder un peu de plus près, quoi, s'il n'y a pas eu du passage ou quoi.
0: Donc, je précise pour les auditeurs que tu es bergère et ça fait depuis... en fait, l'estive, c'est 4 mois et demi, c'est ça?
1: Ouais, là c'est 4 mois je crois, même peut-être un tout petit peu moins. Ouais, mais ça dépend des montagnes. Moi ici c'est 4, ouais. On va récupérer les brebis qui sont là-haut sur la crête, qui dorment sur la crête, au point le plus élevé souvent, et là elles sont à leur couchade préférée. On appelle ça une couchade là où elles dorment. Et là elles sont là où elles aiment beaucoup dormir, et on va les récupérer, on part assez tôt pour les récupérer avant qu'elles partent d'elles-mêmes. Sinon après c'est plus compliqué.

0: ici, nous sommes vers 1800 mètres d'altitude.
1: Ici, 2000.
0: 2000.
1: 2000, ouais, la cabane est à 1800. Donc là, je vois le troupeau de brebis des voisins, du voisin. Et je regarde s'il y a des brebis à moi dedans, à la jumelle. Alors, il y en a une qui passe l'été, c'est normal. Et à côté, j'ai un doute.
0: Et dans le brouillard, comment tu fais pour te repérer? Tu te repères au son des brebis?
1: Ouais, au son des cloches. Là, ça, c'est des brebis du Pays Teuil, donc d'ici. Et elles ont des cloches différentes des miennes, qui sont des brebis basques. Alors, est-ce que c'est une question qu'ils ont acheté des cloches ici et les autres là-bas, et toutes les cloches basques seraient comme les miennes, et toutes les Teuil seraient comme ça? Les miennes, parmi toutes les autres, je les reconnais. Donc dans le brouillard, si j'entends les miennes, je sais que c'est là, ouais. C'est là qu'il faut aller. Les miennes sont aussi plus nombreuses. Mon troupeau, il fait le double de celui-ci. Donc il y a double de cloches, voire même un peu plus. Et c'est des cloches très aiguës et qui résonnent pas trop, un peu sèches. Fait des toutes petites cloches.
0: Donc le son est un élément important pour toi?
1: Capital. Dans le brouillard, je pourrais pas, sans ça, je pourrais pas, quoi. Ou je deviendrais folle. Et même, tu peux les garder dans le brouillard juste avec les cloches. Des fois, t'en vois pas une. Hein. Puis tu gardes ton troupeau, t'en vois pas une. Et juste avec les cloches, tu sais que ça... Et avec les cloches, et parce que tu connais leur déplacement par cœur, juste avec ça, tu sais que ça va, quoi. Qu'elles sont là. Et des fois, t'entends juste une cloche qui se déplace un peu trop à un endroit où t'as pas envie, tu te dis « Ah !» S'il y a une cloche, ça veut dire qu'il y en a 10 sans cloche autour. Donc là, faut envoyer le chien, quoi.
0: D'accord.
1: Ouais, l'oreille primordiale, ouais.
0: Primordiale pour le berger.
1: Ouais.
0: Et hormis le son des cloches, est-ce que tu es sensible à d'autres sons en montagne?
1: Un peu tous, hein, parce que... Après, dans les périodes de brouillard où t'as, je sais pas, 2 semaines de brouillard, vraiment, ça te sauve le truc, quoi, d'aimer les sons. Parce que tu vois plus rien. Quand t'as plus la vue et que tout est blanc, est-ce que ça a vraiment encore un intérêt d'être en montagne, tu vois? Qu'en plus, tu vois même pas tes brebis. Et le fait de pouvoir entendre des choses, ça te sauve tes deux semaines d'angoisse.
0: Et y a-t-il un son particulier que tu aimes?
1: Alors moi, j'aime bien le cri du faucon cresserelle. Et le vent dans les ailes des martinets. Pas juste au-dessus de ta tête, ouais. Ça, c'est super beau. Ouais.
0: Donc le son, un élément important. Et aussi, auditeur, auditrice, la forme physique.
1: Ouais. Qu'on essaye de garder.
0: Oh, mais là, ça va, hein. Tous les jours,
1: ouais.
0: Tu parcours les pâturages.
1: Ouais. Ouais, cette année, ça va. L'an dernier, tu vois, je me suis bloqué le dos à la fin. Cette année, ça va.
0: On va aller voir les brebis.
1: Ok. Sinon, Nuki, elle va pas être contente.

0: Ça, je les récupère, tu vois, si j'en ai plusieurs, quand il les descend, je les récupère et je les ramène avec le chien, je les ramène au reste du troupeau. Et là, une seule, elle, finalement, elle s'est mélangée toute seule. L'an dernier, j'en ai aussi eu une qui a passé l'été avec celle-ci.
1: Ouais, c'est la brebis Einstein, quoi.
0: Et puis ces brebis-là, elles sont vachement calmes. Et cette brebis-là, moi, je l'appelle Zen parce qu'elle est très, très calme. Elle me dit qu'elle a trouvé un troupeau à son rythme, quoi. Et elle n'est pas malade, elle ne gêne pas l'éleveur, elle est calme. Du coup, elle passe l'été là.
1: Donc si je comprends bien, les brebis ont chacune un caractère.
0: Ouais.
1: Et je suppose que tu t'attaches aussi. Il y a une relation qui s'établit entre toi et les brebis.
0: Après, j'en ai 600, donc il y a une relation avec le troupeau que j'essaye de mettre un peu à ma main l'été. Et avec les brebis, mais certaines brebis, quoi, pas toutes.
1: Ouais.
0: Donc celles que je soigne, pas mal. Noké, Noké, viens ici. Et viens ici. Reste là. Et celles que je soigne plusieurs fois, ou celles comme ça, la Zen, Zen, tu passes à côté d'elle, elle bouge pas, quoi. Même, il n'y a pas trop de communication par le regard et tout. Elle est tellement calme, on dirait qu'elle est droguée tout le temps. Et sa sœur, c'est Bouddha. Sa sœur, elle est pareille. Et ouais, du coup, celles-ci, ou les... En fait, celles qui sont très calmes ou proches de l'homme, ou au contraire, celles qui te font chier tout l'été, celles-là, elles ont des noms aussi, ouais. Il y en a une qui s'appelle Pierrette, qui est la chouchoute des éleveurs, et ça les... enfin, on rigole bien de ça, parce qu'elle est tout le temps la première dans les mauvais coups, mais tout le temps. Je sais que si j'ai Pierrette, normalement, j'ai tout le monde, quoi.
1: Dans les mauvais coups.
0: Ouais.
1: Bon, allez, on va pas te retarder, hein.
0: Allez.
1: Allez.
0: Ouais. Je suis plus tard que d'habitude.
1: Ouais, c'est parce qu'elles savent qu'elles vont passer à la radio.

là, sous la pointe du Viscos, le troupeau de Florence commence tout doucement à s'éveiller.

Les brebis bougent. Plutôt en file indienne.

Voilà, maintenant, elles se sont déplacées sur la crête et autour du sommet. C'est Florence et son chien qui guide et détermine

la semence des brebis. Écoutez ça.

0: Voilà.
1: Le troupeau
0: ouais.
1: est bien là, tous les éléments,
0: écoute,
1: toutes les brebis sont ici.
0: Écoute, j'espère, on les comptera, mais cette semaine il m'a manqué, c'est pour ça que je les compte ce matin aussi.
1: Et là, t'arrives à les compter là, du premier coup d'œil?
0: Non, je vais descendre.
1: Tu descends, oui.
0: Derrière là, c'est Pierrette. Bah, c'est elle qui va dans les mauvais coups, et là, comme je viens de les retourner, elle se retrouve souvent derrière, tu sais, quand je les retourne, vu qu'elle est devant au début. Donc, normalement, là, s'il y a Pierrette, il y a tout le monde.
1: Et là, tu surveilles, en fait, qu'elle passe pas sur le versant de Cauterets.
0: C'est celle-là, elles allaient y aller, ouais. Et là, on va les suivre parce qu'elles peuvent repasser derrière. Je pense qu'elles ont pas envie de rester de ce côté. Enfin, remarque, c'est un peu nuageux. En fait, quand il fait beau, elles sont côté Cauterets. Et quand il fait nuageux, elle reste beaucoup ici. Voilà, mais donc là, on va surveiller. Mais là, ce matin, j'ai vu qu'elle descendait ici, et ça, c'est nouveau, et c'est à cause du manque d'herbe. Et ça me plaît pas trop, c'est très dangereux. Mmh. Ouais, je savais pas encore qu'elles allaient là.
1: Le versant de Cauterets, il est plutôt très très escarpé, quoi.
0: Ouais.
1: C'est quand même une surveillance de tous les instants, de tous les jours, quoi.
0: Ah ouais.
1: Faut
0: ah
1: pas
0: ouais.
1: s'imaginer
0: ouais.
1: que c'est tranquille, quoi, le métier de berger, quoi.
0: Mais non, c'est pas tranquille du tout. Et en plus, cette année, avec le beau temps, les mouches et tout, on a eu beaucoup, beaucoup de soins. Enfin, moi, en tout cas, j'en ai eu beaucoup. Et quand c'est ça, c'est régulièrement... Voilà, c'était au moins deux fois par semaine. C'est des grosses sessions où j'en attrape plein et... Si tu le fais pas bien, c'est là que t'en perds en montagne parce qu'elles s'isolent, elles vont pas bien, elles s'isolent. Et... Donc il faut vraiment bien soigner, surtout des années comme ça.
1: Ouais. Bon allez, petite montée, petite croupe, et on reprendra le micro derrière là sur la crête.

Bah, en fait, elles restent sur les hauteurs, elles font plus la crête, là. Mais c'est vrai qu'elles s'y mettent à l'ombre. Et donc là, elles cherchent à... En fait, je pense qu'elles se demandent ce que je veux. Parce que ça arrive que des fois, je vienne et juste, je les envoie là parce que j'ai envie qu'elles aillent là. Donc là, Noké leur a fait comprendre qu'on descendait.

0: Bien qu'elles soient au milieu. Puis je les laisse avancer doucement, je ne veux pas trop les pousser.
1: C'est une sacrée responsabilité, un troupeau.
0: Ouais. Bah là, c'est 600 vies, un peu moins de 600 vies. Ouais. Ouais, c'est stressant, comme quand on perd comme moi, là, cette semaine. Franchement, je le vis super mal. Après, c'est pas grave, ça arrive qu'il y en ait qui meurent et tout, c'est que là, je sais pas où elles sont. Donc, je vais passer mon temps à la chercher et compter.
1: Ceci dit, t'as un beau paysage. Je sais pas si tu as l'occasion d'apprécier le paysage.
0: Ouais, je l'apprécie. En fait, ça dépend vraiment de si ça se passe bien avec les brebis. Quand ça se passe pas bien, tu sais, comme t'es toute seule aussi, tu tournes vite en rond, quoi. Les pensées, elles tournent vite en rond. Je regarde les brebis en même temps. Quand ça se passe pas bien, je sais pas. Tu le vois que c'est beau autour. Et il y a des fois, c'est plus des instants, des lumières où tu te dis « Ah là, c'est super beau ». Mais le paysage carte postale, finalement, des fois, si c'est pour être super stressé, tu préférais peut-être pas y être, quoi.

0: elles semblent quand même passer le col.
1: Ouais.
0: Décidément, elles sont vraiment attirées par le versant de Cauterets.
1: Ouais. Elles sont pas contentes, mais c'est le soleil, tu vois, il fait trop chaud de ce côté, elles sont pas contentes là.
0: Ouais.
1: Knock, droite.
0: Allez, et maintenant c'est le chien qui va effectivement contourner les brebis par la droite pour les ramener versant du pays Toy, ouais. Luz.
1: Knock, droite. Ah, c'est ça. Knock, droite.

toujours dans l'ambiance des estives. Florence et son chien est en train de reconduire le troupeau vers sa cabane, je suppose.

Voilà, le chien est en train de travailler. Un bel instant d'intimité.

0: Oui, je disais, au risque de me tromper, là tu veux les ramener à la cabane ?
1: Ouais.
0: Ouais. Pour les compter et les soigner.
1: Ouais. Mais c'est pour ça que je les ai arrêtés tout à l'heure. J'ai regardé s'il y avait celle que je voulais soigner en particulier. Et il y en a une que je vois pas. Donc je vais aller chercher là derrière. Tu vois, elles bloquent, elles essayent d'aller là-bas. Ok, gauche.

0: 4 mois quasiment en estive.
1: Ouais.
0: Comment se gère le retour? Est-ce qu'il n'y a pas une contradiction entre cet isolement et retrouver bon, mais la ville, la société? Comment tu gères ça?
1: Alors, en redescendant, il y a plusieurs choses à gérer qui sont plus ou moins dures en fonction des estives. Ici, j'ai une estive qui n'est pas isolée, donc je vois des gens. Par contre, j'abandonne complètement la vie d'en bas, quoi. Et en plus, en août, je ne descends pas du tout parce qu'il y a trop de monde dans la vallée et puis j'ai plus de boulot, donc je ne descends pas. Ce qu'il faut gérer, je pense, c'est surtout de reprendre une vie, la vie de tous les jours, quoi, et qui est trop cool. C'est une super vie, la vie d'en bas, en fait. Mais c'est dur de reprendre les habitudes et voilà. Pour l'estive aussi, tu anticipes tout avant l'estive. Donc, tu prépares tous tes papiers, t'emmènes ta voiture au garage, tu vas chez le kiné, tu prépares tout avant. Et donc, pendant l'estive, c'est vraiment un temps où t'as pas tout ça. Et quand tu redescends, t'as aussi cette partie-là qui revient des choses à gérer, quoi.
0: Alors, c'est intéressant ce que tu dis, parce que dans l'imaginaire collectif, c'est plutôt la vie d'en bas qui serait chiante avec toutes les vicissitudes du quotidien que l'on subit. Et ici, en haut, ce serait l'émerveillement le plus simple, parce que retour à la simplicité, la beauté, le silence, etc. etc. Et toi, tu es en train de dire le contraire. Parce que tu vis la montagne. C'est peut-être pour ça, non?
1: Ben, en fait, c'est surtout que je pense que la vie d'en bas, elle est aussi très cool pour plein de gens. Si tu as réussi à avoir une vie un peu équilibrée et d'avoir beaucoup travaillé sur toi, je pense que plein de gens aiment leur vie en bas et qu'ils ne voudraient pas de ma vie ici en haut aussi. Donc dans l'imaginaire collectif, c'est vrai qu'il y a ce truc-là où l'estive, c'est pur, c'est beau, tout ça, mais c'est juste l'imaginaire collectif. Je pense que dans la réalité, les gens, ils sont très contents de leur vie d'en bas, en tout cas beaucoup, beaucoup de gens. Ceux qui n'en sont pas contents, ils deviennent bergers ou guides, ou, tu vois.
0: Ouais. t'étais pas trop contente de la vie d'en bas à l'époque.
1: Alors, est-ce que j'étais pas contente de la vie d'en bas? Ouais, je pense que c'est vrai. Je pense que c'est vrai, et plus ça va, plus je grandis et je me construis. Et maintenant, j'aime bien les deux. Ouais.
0: Quel serait ton meilleur souvenir de l'estive que tu as passée là, durant ces derniers mois? Est-ce que tu as un événement, je sais pas, un son, une lumière, un paysage particulier, ou une bête qui t'a plus spécifiquement touché?
1: Ouais, alors, mais paradoxalement, c'était pas un moment où il faisait beau, c'était sous l'orage. Et c'était le moment le plus dur et le plus beau que j'ai eu. En fait, je suis montée. J'ai été vraiment bête, j'ai pas regardé les nuages ni rien, je suis montée, je me suis pris l'orage là-haut sur la crête. Donc j'avais mon parapluie et je me suis abritée, bon j'ai l'habitude quand même, donc je me suis abritée contre une roche où je colle le parapluie contre la roche et du coup après j'ai juste à faire gaffe, à orienter mon parapluie machin. Et donc là on a pris un gros orage, j'ai dit « on » parce qu'il y avait Noké. Et Noké elle s'est collée contre moi, ça a duré peut-être une demi-heure, trois quarts d'heure où on était, mais dans les éclairs et tout, c'était hyper flippant. Et Noké elle a pas peur de l'orage, elle s'est collée contre moi, elle voulait juste pas être mouillée quoi. Et elle n'a pas du tout bougé, elle était très très calme. Elle a été trop forte quoi. Et en fait, en plus c'était un de ces orages où je sais pas, ça arrive des fois où l'orage, t'es dans le noir et puis d'un coup il y a le soleil. Et ça pour moi c'est les orages les pires, les plus violents. Donc là il y avait le soleil, il y avait la chaîne hyper calme et je me suis dit putain mais heureusement qu'elle est là quoi. Et finalement ça m'a paru super beau parce qu'elle était là.
0: Fin de matinée, Florence est en train de procéder aux soins des brebis qu'elle a regroupées donc dans le cortal.
1: Parce que l'autre fois j'ai dû, c'était vachement profond, j'ai mis plein d'argile, tu sais, je la rentrais dans les trous. Mmh. Là. C'est nickel. Deux jours quoi.
0: Tous les jours, faut prendre soin et tu as des soins à donner aux bêtes.
1: Pas tous les jours. Alors elle, je trouvais ça bien de revenir deux jours plus tard, parce que là, j'ai fait les soins mardi. Mais sinon, je les fais plutôt deux fois par semaine. Par exemple, quand tu vois, quand je mets de l'argile comme ça, s'il pleut pas, ça va tenir quatre jours. Donc deux fois par semaine, c'est bien. Il faut pas trop soigner non plus, parce qu'il faut leur laisser le temps de cicatriser et tout. ça ne veut rien de revenir tout le temps sur la blessure.

0: C'est pas si tranquille que ça aussi, la vie d'une brebis.
1: Ouais. Mais la montagne, ça reste un milieu dangereux, ouais, où elles peuvent tomber, il y a des chutes de pierres.
2: Tu te relèves doucement ou quoi?
1: Voilà. Pierrette, c'est la chouchoute de Christiane et Jean-Pierre. Elle est toujours dans les mauvais coups. Elle est toujours devant
2: tout.
1: Elle a 9 ans, je pense. Pierrette.
0: Une question qui peut paraître ridicule, vu mon niveau d'inculture.
1: Ouais.
0: Pourquoi les brebis sont toujours collées les unes aux autres?
1: Je pense que c'est l'instinct grégaire, quoi. Quand on est serré, on est plus forte. On est... ouais. Une brebis toute seule dans la nature, elle a zéro chance de survie, quoi. Tout ensemble, elles vont tenir un peu plus longtemps. Pile maintenant, elles sont en période où elles sont en train de ruminer. Elles se collent aussi pour mettre leur tête à l'ombre de celle d'à côté. Elles ont besoin d'avoir la tête au frais, le reste du corps, c'est moins important. Et donc là, tu vois, on voit les dernières là qui mettent leur tête sous le ventre des autres. Et donc précisément, c'est pour ça qu'elles sont toutes collées.
0: Bon, en tous les cas, elles sont là.

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